0: все страны континента. Через несколько минут могучий космический корабль унесет меня в далекие
1: просторы проще. Habitants de tous les pays et de tous les continents,
2: infinite tristesse.
1: Dans quelques minutes, infinite un puissant vaisseau cosmique m'emportera loin dans l'espace. J'ai peine à décrire ce que j'éprouve, mais il me semble que j'ai vécu toute ma vie dans l'attente de ce moment-là. J'ai vraiment le sentiment d'engager un combat sans précédent avec la nature.

0: Merci d'être venu.
1: Voilà votre participation. Voilà
0: merci.
1: Merci beaucoup.
0: Merci beaucoup. Mesdames et messieurs, c'était le représentant de Toulouse.